Le sommes là adhère tout ma baisse à 20 et une heure 27 minutes usiku ga wazina siku lege ganya muntam.